la confrontation donc est-ce une destruction d'intention, la confrontation est-ce une destruction d'intention, la confrontation.